0: Ô ton malade, de Alcoul, de Guillaume Apollinaire, enregistré pour LibriVox.org. Ô ton malade et adoré, tu mourras quand l'ouragan soufflera dans les roseraies, quand de l'or est neigé dans les vergers. Pauvre ô ton,
1: meurs
0: sans blancheur et en richesse, de neige et de fruits mûrs. Au fond du ciel des éperviers pleins, Solénix, Nicette, aux cheveux verts et naines, qui n'ont jamais aimé. Aux lisières lointaines, les cerfs ont bramé, et que j'aime aux saisons que j'aime tes rumeurs, les fruits tombant sans qu'on les cueille, le vent et la forêt qui pleurent, toute le lame en automne faille à faille, les failles qu'on foule, un train qui roule, la vie s'écoule. Fin du poème. Enregistré par Emma Charlotte. Cet enregistrement fait partie du domaine public.

0: l'humanisme, à l'époque, tendait à devenir un dogme, une sorte d'institution, si vous voulez. C'est-à-dire, il y avait la revue L'Esprit Nouveau, le modernisme s'appliquait en architecture, en peinture, et ce qui nous intéressait, nous, c'était l'esprit même des choses et de la vie que nous voulions exprimer. Or, moderne avait un sens péjoratif. Pour nous, c'était presque une insulte de nous appeler modernes.
1: You were against conventions in general?
0: Exactement, exactement. Contre toutes les conventions, contre toutes les théories et contre tous les dogmatismes.
1: Yes, that, you've used the word dialectical there. I wonder if you could try and link up Dadaism with Marxism, with which you became associated later on. It seems somehow that there's a contradiction between both a Dadaist at one time and perhaps a Marxist at another.
0: Oui, c'est exact, mais à l'époque, nous n'avions absolument aucune notion ni de marxisme, ni de politique. Ceci s'était fait beaucoup plus tard, et ce sont les surréalistes, surtout, qui ont voulu faire la connexion entre la littérature, l'art en général, et le marxisme et le freudisme. Mais du temps de Dada, ce sont des problèmes qui ne se posaient pas, et c'est pour cela, du reste, qu'on peut considérer le mouvement Dada en général comme une sorte de mouvement anarchique, où l'individu s'exprimait lui-même, mais sans vouloir arriver à une théorie général.
1: You would think... In yourself, how would you explain the transformation, the shifting from a very individualistic point of view to a more political one, more concrete one?
0: Ceci est le fait surtout des surréalistes. Le surréalisme a commencé vers 1924 à Paris. Et évidemment, ce n'est pas moi qui étais un des agents les plus importants. Vous le savez très bien que c'est Breton qui a écrit des manifestes à l'époque. Mais il faut dire que vers 1924, on a tendu vers une sorte d'objectivation, tandis que Dada était extrêmement subjectif encore. Et la révolte de Dada était embryonnaire, était diffuse, n'avait pas un but précis, scientifiquement définissable. C'est évident que vers 1924, au moment de la guerre du Maroc en France, les surréalistes ont pris position contre le nationalisme français de l'époque, et peu à peu vont commencer à discuter de ces problèmes qui sont d'ordre social, qui sont le marxisme, etc. Mais Dada était très individualiste et ne concevait pas son adhésion au communisme à l'époque.
1: So you would say that Dada, in other words, has considerably changed?
0: Non, il n'a pas changé, puisque le surréalisme est encore autre chose que le dadaïsme. Mais on pourrait dire que Dada n'était pas une école ni une direction, c'était vraiment une aventure.